Excellente soirée tout le monde, toujours en compagnie d'Ali Bombardier jusqu'à minuit. On fête avec de la très bonne musique ici. 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J'ai des...

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Annie Bombardier qui vous accompagne ce soir. J'espère que ça va bien. Déjà le vendredi, hein? Vendredi soir, le congé, la fin de semaine, ça approche, ça approche, ça approche. J'aimerais saluer tous ceux qui, en fin de semaine, se gâtent en allant voir Sylvain Cossette. Sylvain Cossette, mais quelle belle voix du Québec qui sera à la salle Desjardins, même encore demain. Donc, profitez-en, profitez-en. Je suis déjà allé voir le Sylvain Cossette en spectacle. J'avais la mâchoire carrément. C'est fou, là. Il chante, là, des notes tellement des fois aigu, il prolonge sa voix, il est extraordinaire. Pour vrai, c'est comme Céline Dion, mais en homme. Il est bon, il est vraiment bon, donc passez une excellente soirée en sa compagnie. Puis comme je le disais, préparez votre mâchoire là, parce qu'elle va être à terre sur un moyen temps. Sur un moyen temps.

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1: Excellente soirée tout le monde, toujours en compagnie d'Ali Bombardier jusqu'à minuit. On fête avec de la très bonne musique ici. 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

Ali Bombardier qui vous accompagne ce soir. J'espère que ça va bien. Déjà le vendredi, hein? Vendredi soir, le congé, la fin de semaine, ça approche, ça approche, ça approche. J'aimerais saluer tous ceux qui, en fin de semaine, se gâtent en allant voir Sylvain Cossette. Sylvain Cossette, mais quelle belle voix du Québec qui sera à la salle Desjardins, même encore demain. Donc, profitez-en, profitez-en. Je suis déjà allé voir le Sylvain Cossette en spectacle. J'avais la mâchoire carrément à terre. C'est fou, là. Il chante, là, des tellement des fois aigu, il prolonge sa voix, il est extraordinaire. Pour vrai, c'est comme Céline Dion, mais en homme. Il est bon, il est vraiment bon, donc passez une excellente soirée en sa compagnie, puis comme je le disais, préparez votre mâchoire, là, parce qu'elle va être à terre sur un moyen temps. Sur un moyen temps.

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Bon samedi tout le monde, Élie Bombardier qui vous accompagne en ce début. Ben ça dépend. Si admettons vous croyez que samedi c'est le début du week-end, moi des fois vendredi c'est là le début du week-end quand tu pars déjà de ta job et dis bon, venez. M'en va pour mon week-end. Donc, bon samedi tout le monde. Encore une fois, Élie Bombardier qui vous parle avec... je vais pas parler avec, mais je vais vous faire jouer de la très bonne musique. Ça, c'est sûr et certain. 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Fait que manquez pas ça. 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

Bon samedi tout le monde, toujours en compagnie d'Oli Bombardier. Très content d'être avec vous, de vous mettre le meilleur de la musique ici, dans votre station préférée. J'aimerais saluer toute la gang du bar laitier à Chigny à Saint-Luce, qui est fidèle au poste de votre radio, pendant que vous dégustez une bonne crème molle là, sur le bord du fleuve. Ah, une crème molle, quand que c'est l'été, quand qu'il fait chaud, puis là, quand que, tu sais, la petite crème là qui dégouline sur ta main, puis là, tu liches ta main. Bon, ça

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Je pourrais peut-être dire que c'est une drogue, l'été, là. 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

là, il y a bien un mot que j'aime bien, moi, dans la vie, c'est argent. Moi, j'aime bien ça, l'argent. Mais si, là, par contre, tu me dis, ouais, mais Ali, mettons, t'avais deux mots que t'aimes bien. Marché public. Salut tous ceux et celles qui sont allés faire un tour au tout premier marché public de la saison 2026 aujourd'hui au parc de la gare. Si vous l'avez manqué, ok, si vous êtes pas allé là, mais ouais mais là j'ai pas eu le temps aujourd'hui là. Inquiète-toi pas mon beau ou ma belle, on sait pas, ou peut-être votre chien. Ben il y en aura un autre samedi prochain à ne pas manquer, marché public de la saison 2026. Puis on salue toute la gang là, pour vrai vous êtes extraordinaires. Achetez locaux, c'est importante. Donc c'est au parc de la gare. Là, dès samedi, la semaine prochaine, vous pouvez pas manquer ça.

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Bon samedi tout le monde, Élie Bombardier qui vous accompagne en ce début. Ben ça dépend. Si admettons vous croyez que samedi c'est le début du week-end, moi des fois vendredi c'est là le début du week-end quand tu pars déjà de ta job et dis bon fini. M'en va pour mon week-end. Donc, bon samedi tout le monde. Encore une fois, Ali Bombardier qui vous parle avec... je vais pas parler avec, mais je vais vous faire jouer de la très bonne musique. Ça, c'est sûr et certain. Parlant de bonne musique, demain, là, dès 9h, là, votre tram du week-end débute. Fait que manquez pas ça. On nous écoute sur le site web de la station également. Donc, de la bonne musique à venir ici dans votre station préférée.

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1: Bon samedi tout le monde, toujours en compagnie d'Oli Bombardier. Très content d'être avec vous, de vous mettre le meilleur de la musique ici, dans votre station préférée. J'aimerais saluer toute la gang du bar laitier à Chigny à Saint-Luce, qui est fidèle au poste de votre radio, pendant que vous dégustez une bonne crème molle là, sur le bord du fleuve. Ah, une crème molle. Quand que c'est l'été, quand qu'il fait chaud, puis là, quand que la petite crème là qui dégouline sur ta main, puis là, tu liches ta main. Bon, ça fait peut-être un peu bizarre du même, là. Mais on aimerait saluer toute la gang du bar laitier à Chigny de Saint-Luce. Merci de nous écouter.

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4: Oui, bon samedi matin à tout le Québec, alors que je vous retrouve ce matin en direct de Paris. Il faut remercier la technologie, je trouve ça absolument incroyable qu'avec un micro et un peu de technologie, je peux faire mon émission en direct de la Ville Lumière. Mais pourquoi est-ce que je suis à Paris? Ah bien ça, vous allez devoir attendre lundi après-midi dans Viva la Casa avec Julie Dufage, je vous raconte tout ça. Pour l'instant, la bonne musique pour les deux prochaines heures avec Milli Vanilli, Katy Perry, et on passe ça avec la plus grosse tune de 2015, chanson qui a passé 14 semaines au numéro 1, Bruno Mars, Uptown Funk.

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1: C'est-à-dire qu'il y a plusieurs grands succès dans l'histoire de la musique qui ont emprunté des éléments d'autres chansons. Souvent, ben, on va payer des royautés, hein? On fait ça dans la légalité. Eh bien, la prochaine chanson a toute une histoire parce que c'est devenu le premier succès de Rihanna grâce à un échantillon de Tainted Love, le succès de Soft Cell qui nous amène en 1981. Fait une idée que vous ne saviez peut-être pas. Eh bien, quand Soft Cell a lancé Tainted Love, c'était une version d'une autre chanson enregistrée par la chanteuse soul Gloria Jones en 1964. Par contre, c'est pas Gloria Jones qui avait composé cette chanson-là, c'est un gars qui s'appelle Ed Cobb. Et donc, Ed Cobb a eu des royautés sur Tainted Love de Gloria Jones, Tainted Love de Soft Cell et sur le numéro 1 de Rihanna, S.O.S. Le gars, on connaissait pas son nom avant ce matin. Croyez-moi, il doit avoir 2-3 piastres collés dans le compte de banque. Voici Rihanna dans les hits à Pat. Happy Bob. Merci d'être là.

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1: Tous les samedis matin dans les hits à pattes, je vous sors une chanson surprise, une chanson qui est pas tout le temps dans le catalogue de Viva, qu'on n'entend pas assez souvent, mais qui va nous ramener des super souvenirs parce que ça a été un solide succès. Et la chanson surprise du jour date de 1981 d'un artiste masculin britannique né à Londres qui, avant sa carrière solo, était le batteur et le chanteur principal d'un groupe de rock progressif britannique ultra connu aussi. Une chanson qui a été écrite pendant une période douloureuse de sa vie. Et bien, pas de nouvelles pour lui parce qu'une tune composée en une nuit seulement, on l'écoute encore 45 ans plus tard. Et c'est une chanson qui contient une des passes de drum les plus célèbres de l'histoire avec un son de batterie qui a été créé par accident en studio. C'est devenu le Gated Reverb et on l'a entendu dans plein d'autres chansons. Mais la première fois, c'est dans celle qui s'en vient dans un instant. À Viva!
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7: Bravo à tous ceux qui, sur la messagerie texte, avaient bel et bien deviné que nous étions à la recherche de Phil Collins, qu'on a connu dans la formation Genesis et qui, après une nuit assez tumultueuse, a composé cette chanson qui est devenue potentiellement un de ses plus grands hits solo, entre autres grâce à cette passe de drum qu'on va entendre dans quelques instants. Honnêtement, tune tellement bonne, je dois arrêter de parler sur l'intro. On monte le son, on se paye un classique, c'est In the Air Tonight dans les Hits à Pat. À Viva!

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1: Les Cowboys Fringants, je vous amène dans les années 70 quand les Rolling Stones ont lancé une chanson qui s'appelait It's Only Rock'n'Roll, But I Like It. Un groupe qui s'appelle The Arrows ont répliqué avec la chanson I Love Rock'n'Roll, reprise par Joan Jett en 81, tune qui a passé cette semaine au numéro 1. Allez, hit à patte!

0: 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Merci de passer votre samedi matin avec moi dans les Hits à Pat. Je vous accompagne jusqu'à 11h et au retour, un duo acoustique absolument parfait. C'est deux gars de Boston qui, en 1991, ont prouvé qu'un power trio de heavy metal pouvait faire pleurer la salle au complet juste avec deux guitares et une harmonie vocale. Chanson qui détenait complètement de leur catalogue habituel. C'est devenu leur plus grande chanson. C'est une balade qui a atteint le numéro 1 du Billboard sans jamais passer par la radio. C'est le bouche-à-oreille qui a tout fait. C'est prouver à quel point, quand on a une bonne chanson, on a une bonne chanson. Vous allez la reconnaître dès les premières notes. Au retour dans les Hits à Pat. À viva!
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chanson qui a été utilisée en 1993 pour le film biographique sur la vie de Tina Turner, What's Love Got to Do with It. Et parlant de cinéma, je vais assumer que vous n'avez jamais vu le film Ek Doj Kelly. Sûrement pas, hein? Un film de Bollywood de 1981. C'est dans ce film-là qu'on retrouvait une chanson qui, elle, s'appelait Tere Mere Bechemain. J'espère que je le prononce bien. Et c'est cette chanson qu'a utilisée l'auteur-compositeur Kathy Dennis, qui avait en tête Kylie Minogue quand elle a fait cette chanson-là. Elle se disait que ça serait une tune parfaite pour Kylie. Finalement, Kylie Minogue l'a rejetée et elle est atterrie dans les mains d'une artiste qui cassait tout au début des années 90. Ça a été le premier... Deuxième extrait de l'album In The Zone de Britney Spears. Ça nous ramène en 2003. Voici Toxic dans les hits à Pat. À Viva!

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1: Nos artistes préférés nous l'ont prouvé à maintes reprises, mais autant que l'amour a toujours été un bon moteur d'inspiration pour la musique, eh bien la détresse également. Et au retour, deux chansons que j'adore qui nous l'ont prouvé. On va remonter en 1993 avec R.E.M. qui a lancé une chanson pour aider les adolescents en détresse. Michael Stipe a dit qu'il avait composé spécifiquement pour des jeunes qui pensaient à s'enlever la vie. La chanson Everybody Hurts qui a été un classique musical qui s'en vient. Et juste avant, eh bien c'est Amy Mann qui a 22 ans, a composé une chanson qui décrit une relation toxique dans laquelle elle se faisait réprimander en public. C'est devenu la chanson Voices Carry de sa formation Till Tuesday, qu'on écoute au retour. À Viva! Bon samedi!
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Gaga avec Bradley Cooper. C'est Shallow dans les hits à pattes à Viva. Et on poursuit avec une chanson qui a remporté le Grammy de la meilleure chanson pop solo. On est en 2007. John Mayer a dit qu'il l'avait composée comme hymne générationnel pour les jeunes de 20 à 30 ans de l'époque qui se sentaient impuissants face aux grandes décisions politiques. Je ne sais pas si vous vous sentez comme ça des fois. Moi-même, à 45 ans, je trouve que oui. Voici Waiting on the World to Change à Viva.

0: 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J'avais le parent qui clôture la version du samedi des hits à Pat. Quel plaisir de vous accompagner. Surtout, quel plaisir de l'avoir fait ce matin en direct de Paris. Parce que oui, c'est avec un micro et une boîte de son que je vous présente les hits à pattes de la Ville Lumière. Pourquoi est-ce que je suis ici? Ne manquez pas Viva la Casa, lundi 16h, je vous raconte ça. Et non, il n'y a aucun lien avec Céline Dion, même si aujourd'hui, elle célèbre son anniversaire. Céline qui est née le 30 mai 1971. Même date également de la sortie du film Top Gun avec Kenny Loggins. Ça, c'était en 86, un 30 mai. Et en 1967, si on recule, eh bien, sorti d'un des albums les plus légendaires, Sgt. Pepper's Lonely Hearts Club Band des Beatles, qui avait été lancé un 30 mai. Je vous souhaite un super week-end. On se retrouve lundi dans Viva la Casa.
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1: J'espère que vous allez bien, que vous n'êtes pas trop triste avec la soirée qu'on a connue hier. Il y avait beaucoup d'émotions sur les réseaux sociaux. Des fois, je trouvais que ça frôlait l'intimidation. Mais on aura l'occasion de s'en reparler. Je m'appelle Valérie Cormier. Je m'installe jusqu'à 16h avec vous. Oui, on va parler de hockey, mais on va aussi s'offrir la meilleure musique. Et j'ai vraiment pas peur de le dire parce que c'est vrai. Moi, je suis une petite fille honnête. Il y a Taylor Swift qui s'en vient avec son grand succès. Opalite, Cyndi Lauper également. Et juste avant, une autre grande dame, voici Gwen Stefani dans Viva le Week-end.

Excellent samedi dans Viva le week-end. Je m'appelle Valérie Cormier et j'espère que tout se passe comme vous le souhaitez ce matin. Et quand ça se passe pas comme vous souhaitez, est-ce que vous prenez des risques? Est-ce que vous osez? Moi, personnellement, je suis plutôt conservatrice. J'ose pas tellement prendre des grands risques. Mais Benson Boone, lui, qu'on va entendre dans un instant, je lisais ça cette semaine, il en avait pris tout un quand même alors qu'il participait, rappelez-vous, à American Idol en 2021. Il impressionnait les juges. Les juges le voyais déjà comme le gagnant et pourtant, il a décidé de quitter l'émission volontairement. Tout ça pour garder le contrôle total de son image, de sa musique et de sa direction artistique. Et je trouve que ça aurait été une décision salutaire, mais aussi très courageuse de sa part. Je connais pas beaucoup d'autres artistes là, qui ont fait ça dans leur parcours ou qui auraient pris la chance de dire ben, « je vais le faire par moi-même » plutôt que de gagner et d'être pris avec la grosse machine qui vient en arrière de ça. On l'écoute, Benson Boone, avec Mystical Magical. Vous êtes sur Viva et c'est samedi.

0: bon samedi. J'espère que vous allez bien. Hier soir, est-ce que juste moi qui avais un côté maternel très développé pendant le cinquième match qui opposait les Hurricanes de la Caroline aux Canadiens de Montréal, qui se sont inclinés d'ailleurs, si vous avez manqué ça hier. Donc, c'est terminé pour eux les séries. Et je trouvais tellement que ça avait l'air douloureux. J'avais tellement d'empathie pour eux de dire, ils savent qu'ils déçoivent des milliers de gens. Ils sont obligés de rester là, de continuer à patiner, alors que les chances de l'emporter devenaient de plus en plus minces. À chaque minute, ils avaient probablement juste envie de quitter et d'arrêter le carnage. Mais ils doivent rester là, ils doivent subir l'humiliation. Et je trouvais que sur les réseaux sociaux, les gens étaient tellement méchants. J'en ai vu quelques-uns, heureusement, qui étaient plus gentils, là, mais je me demandais quel exemple on donne à nos enfants quand tu gagnes, t'es vraiment bon. Quand tu perds, t'es bourri, t'es ci, t'es ça. J'avais beaucoup de... Mon petit cœur avait mal hier, alors j'ai écrit un petit message sur les réseaux sociaux pour dire ben, à chaque petit garçon derrière nos joueurs du Canadien, Maman Valérie est fière de vous quand même. Bravo!
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cette heure-ci, moi, je suis encore sur le café. J'étire ça longtemps dans la journée, donc je pense qu'on est encore en mesure de prendre un petit espresso. Voici Sabrina Carpenter sur Viva.

0: Est-ce que vous saviez qu'avant de devenir une superstar mondiale, Bruno Mars était imitateur d'Elvis à Hawaï? C'était le plus jeune, d'ailleurs, du côté d'Hawaï à imiter Elvis. On peut dire qu'il a définitivement tracé son propre chemin depuis, avec plus de 137 millions d'auditeurs sur Spotify. Ça commence à faire du monde à messe. On va l'entendre dans un instant avec I Just Might. Il y a Cher également avec son grand classique de 98, Believe, qui s'amène après ceci.
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dans les deux dernières années, elle a eu des petits soucis de santé. Cœur de pirate, ça semble aller mieux. On va l'entendre avec Mélancolie dans un instant. C'est samedi midi et j'espère que vous avez du plaisir aujourd'hui, que vous en profitez ou si vous êtes dans des tâches, que ça avance comme vous voulez. Merci de choisir Viva le week-end. Je m'appelle Valérie Cormier, je suis là jusqu'à 16h et voici Too Sweet.

0: en vive le week-end. Bon samedi, c'est le 30 mai aujourd'hui. Ça commence à sentir le mois de juin, les amis. Peut-être des vacances pour vous, mais quand vous êtes pas en vacances, oui, vous êtes au travail. Est-ce que vous dormez assez? Il y a un sondage super intéressant dont je vais vous faire part au cours des prochaines minutes qui révèle que les Canadiens, les travailleurs canadiens, on dort pas assez. Venant d'une fille qui se lève vers les 3-4 heures du matin pour travailler, on dirait que ça me surprend pas. Mais je vais vous donner les chiffres quand même, vous allez voir, c'est bien intéressant. Donc restez là pour ça et pour la meilleure musique, entre autres Rihanna, Maroon 5 qui s'en vient.
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Près de 30 ans plus tard, ils ont toujours la cote, les Backstreet Boys, qu'on va entendre dans un instant. C'est fou, ils remplissent encore leur salle, les gens se déplacent et ça ne se démode pas, on dirait. Juste avant, c'est Dua Lipa avec Houdini. Vous êtes dans Viva le Week-end en ce samedi.

0: ce samedi où vous avez peut-être fait la grasse matinée, je vous pose la question, est-ce que vous pensez dormir assez en général, surtout la semaine quand on doit se rendre au travail? Ben, semblerait-il que non, avec une nouvelle étude qui a été menée par la Sun Life auprès de 2000 personnes en décembre dernier. On en vient à la conclusion qu'il y a près de la moitié des travailleurs canadiens, donc 43% précisément, qui dorment moins de 7 heures par nuit, et 7 heures, c'est le minimum recommandé pour une bonne santé physique et mentale. Donc, évidemment, on est conscient que ça a des impacts sur l'humeur, sur le stress, sur l'efficacité aussi. On dit que les travailleurs canadiens qui ne dorment pas assez perdent 7 heures d'efficacité, de productivité par semaine. Évidemment, en raison d'un manque d'énergie, là, ça peut causer des problèmes de santé physique. Donc, c'est important de bien faire dodo. Là, les séries pour nos Canadiens sont permises. Ça va peut-être nous aider à se coucher plus tôt la semaine. J'ai manqué de quelques heures de sommeil, moi, en voulant les suivre, certainement. Ed Sheeran sera là dans un instant. Eric Carmen aussi, vous restez là.
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0: Est-ce que vous vous hydratez bien? Moi, j'avoue que je bois énormément de café, mais de l'eau, à proprement dit. Ben de la misère. Et il y a des signes qu'on peut observer pour nous indiquer qu'on manque peut-être d'hydratation. Le premier, c'est le changement d'humeur. Ça me surprend. Il y a d'autres signes, vous allez voir, qui me semblent plus évidents. Mais le changement d'humeur, je ne l'aurais pas nécessairement associé à la déshydratation. Mais ça peut provoquer de l'irritabilité, de la nervosité ou même de l'agitation. Il y a maux de tête qui, ça me semble, le symptôme le plus courant. Même des crampes, picotements, une perte de l'élasticité de la peau aussi. Une fatigue intense et même une accélération du rythme cardiaque. Alors, plein de signes à observer qui nous indiquent peut-être qu'on devrait aller chercher un petit verre d'eau. Je sais que quand même, il faut boire, je pense, c'est 1 à 2 litres d'eau par jour. Et des fois, on est bien loin. En tout cas, moi, j'ai beaucoup de difficultés, mais je me promets de faire un petit effort là-dessus. Lydia Tabellum s'en vient dans un instant. Et d'abord, Murder on the Dance Floor.
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0: vous soyez, quoi que vous fassiez aujourd'hui, merci de le faire au son de la trame sonore qu'on vous propose dans Viva le week-end. Je m'appelle Valérie Cormier. Je reste là, bien en place avec vous jusqu'à 16h. Est-ce que vous avez inauguré la piscine cette année? J'ai comme l'impression qu'on a eu un élan au Québec. Il y avait comme eu quelques jours où on était « Oh, le printemps est arrivé, l'été est arrivé » et là... Je sais pas. On dirait que je le sens moins de me baigner pour ce week-end. À suivre, il y a Frank Walker qui s'amène et il y a aussi Harry Styles. Bougez pas.
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Ah! Deux magnifiques voix qui s'en viennent. Teddy Swims, extra là avec Lose Control juste avant. J'ai un petit coup de cœur pour Callum Scott. Voici Dancing on My Own sur Viva.

0: question de faire grimper la température. J'ai du Louis Fondy avec Demi Lovato qui s'en vient et Chami La Culpa. Vous ai-je déjà dit à quel point j'aimais cette chanson-là? Tears for Fears également avec Sharp. On va retourner avec ça en 1985. Et plus récemment, c'est un grand succès. Je ne vois que ça sur mes réseaux sociaux. Ella Langley avec Chosen Texas. Restez là.
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0: Dans un instant, on va entendre la musique de Coldplay. Et moi, je pense qu'à tout jamais, ça va me rappeler le fameux scandale de la Kisscam. D'ailleurs, je trouve que ça s'est beaucoup enflammé sur les réseaux sociaux sur des informations qui avaient peut-être pas été vérifiées. Tant que ça, bien sûr, il y a eu un malaise. Il était palpable. Hein? Les deux se sont lâchés, se sont cachés. Mais côté infidélité, tout ça, paraît que tout le monde était séparé. Il paraît que même le conjoint ou la conjointe, l'ex-conjoint ou conjointe de l'autre était là avec quelqu'un d'autre aussi. Bref, on a fait mal paraître beaucoup des gens qui avaient peut-être moins à se reprocher finalement qu'on pensait, qui étaient peut-être juste pas rendus à l'afficher. En tout cas, je vous invite à aller lire là-dessus parce que quand on met les petites lignes, je trouve que c'est dur ce qui leur est arrivé quand même. Avec ça, on écoute la musique de Coldplay. On va revenir à l'essentiel avec We Pray sur Viva.
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0: Si je vous dis les années 90, vous allez sûrement me dire, oh, c'était le meilleur temps. On est toujours un petit peu nostalgique du passé, c'est sûr. Et il y avait de la bonne musique, faut le dire, dans les années 80-90. Encore aujourd'hui, là, mais il y a plusieurs gros hits qui sont nés de cette décennie-là, dont les New Kids on the Block, qui avaient plusieurs succès, dont Step by Step, qu'on va entendre dans un instant.
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dans votre samedi après-midi. C'est tout un trio que je vous offre à l'instant avec Sting, Rod Stewart et Bryan Adams, All for Love, dans Viva le Weekend.

0: pas été une soirée facile pour nos glorieux et je vous dirais que sur les réseaux sociaux, hier, parfois, je me demandais où s'en va le monde, où sont les adultes? Restons calmes. Et je me suis permis d'écrire une petite publication Facebook pour nos joueurs du Canadien. Ça allait comme suit. Si c'était mon enfant qui s'était rendu jusque-là, même si, finalement, il avait perdu, je lui dirais à quel point je suis fière de lui, peu importe le résultat. Alors à tous les petits gars intérieurs de nos joueurs du CH qui avaient un rêve et qui nous ont fait rêver, merci et bravo. Je pense pas que d'avoir perdu, ça fait d'eux des pourris, ça fait d'eux des ci, des ça, et que là, soudainement, on n'est plus avec l'équipe. Je pense qu'on peut quand même être fiers du parcours et de toutes les émotions qui nous auront fait vivre cette année. Alors, bon repos bien mérité aux joueurs du CH. Luca, la semaine après ceci.
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0: Je vous souhaite un super samedi après-midi. Est-ce que vous en profitez là pour prendre une petite pause, peut-être un peu de soleil si vous en avez dans votre coin, parce que c'est très variable aujourd'hui, dépendant des coins de pays. Est-ce que vous avez un souper samedi soir de prévu? Merci beaucoup de nous choisir pour vous accompagner dans vos week-ends. Il y a William Cloutier avec Où on dansait autrefois qui s'amène d'abord Billie Eilish.
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0: C'est samedi, ça y est, c'est terminé pour le Canadien de Montréal en série. Donc là, ben on se dit à l'année prochaine. J'ai vu des commentaires plus difficiles, mais beaucoup de commentaires aussi, je dois le souligner, là, qui étaient quand même fiers d'eux, qui disaient merci, qui disaient bravo. Ça a pas été facile pour eux hier et pour nous non plus dans nos salons. Ça a été assez crève-cœur, mais là, bon, on tourne la page puis on se dit à l'année prochaine. Il y a Morgan Wallen qui s'amène en musique et Rima également.
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Jerry Castonguay, mon collègue, vous attend pour sa fiesta dans un instant. Vous ne voulez pas manquer ça, croyez-moi. Nous, on se retrouve demain, 11h sur les ondes de Viva. Voici Grenade et Bruno Mars. Bye-bye.

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3: Bon samedi, la gang, comment ça va? Avez-vous bien profité de votre après-midi? Il est loin d'être terminé, le party, vous savez?

Je m'appelle Jerry Castonguay et moi aussi, je suis sur le party. Pendant 3 heures, on va avoir la meilleure musique de discothèque, de party de sous-sol, de tout ce que vous avez vécu de plaisant dans vos belles années. Et savez-vous quoi? Vos belles années sont loin d'être terminées. On en a 3 belles heures dont on va profiter. Qu'est-ce que vous avez fait aujourd'hui? Qu'est-ce que vous prévoyez faire demain? Qui m'écoute en ce moment? 1-866-567-2346. Si vous êtes en auto, appelez sur le main libre ou faites appeler votre copilote. Ça va me faire plaisir de placoter avec vous. Parlant de placotage, là, avec la pluie qu'on a eue en quantité au courant des derniers jours, le beau temps se repointe le bout du nez et les moustiques aussi. Imaginez un monde sans moustiques, ça serait fantastique, hein? On va parler de trucs pour éloigner les mouches parce qu'on est rendu là. Également, on va pouvoir juger, mesdames, la santé de votre bonhomme. On va rire ensemble, mais pour tout de suite, place à la musique. Here comes the hot stepper et Montel Jordan, this is how we do it en réserve à Viva, c'est la fiesta. Hit it. Yeah.

un succès souvenir. Viva la fiesta. Bon samedi. Salut à Mélanie Gallarneau de Victoriaville, Annie Croteau qui nous écoute, Dame Quis, et c'est Nathalie Boisvert aussi, Damos, qui est à l'écoute. Hey, merci de nous signifier votre présence. C'est le fun et on a de la bonne musique pour vous. Demain également, dès 16h, Viva! Le meilleur du New Country avec Tommy qui va s'occuper de vous. Alors, tu sais, c'est un autre 4 à 7 de qualité. Jason Derulo, Michael Bublé, Spicy Margarita, c'est la fiesta! 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

C'est dur de croire que ça fait plus de 15 ans ce hit-là de Stromae, qui est encore au goût du jour, il me semble, mais goût du jour ou pas, nous, on en a des hits à vous préparer pour vous faire danser. Eurythmics avec Sweet Dream, ça s'en vient. Également, à la même époque que Stromae, LaRue, Bulletproof, après Avamax, Kings and Queens, la fiesta se poursuit à Viva.

c'est le fun d'avoir de vos nouvelles. Je pense à Marie-Claude Saint-Pierre qui m'a téléphoné au 1-866-56-RADIO qui dit « Jay, je sais les demandes spéciales, c'est plutôt rare. Ben, en français, j'ai-tu plus de chance? » Moi, d'y répondre « Ben oui, c'est sûr, ah, je t'écoute. » Elle dit « J'aimerais ça entendre Kate Ryan, la chanson Désenchantée. » Ah oui! Ben oui, c'est sûr, je vais te jouer ça. Et juste après, j'ai besoin de vous. C'est quoi votre truc pour éloigner les moustiques? Peut-être que vous le vivez déjà présentement. Vous avez sorti, par exemple, le thermacelle. C'est quoi votre truc pour éloigner les maringouins, les mouches, les moustiques? Name it. 1-866-567-2346. Et voici la chanson à Marie-Claude, à Viva. Non.

Oh mon Dieu, on a trouvé ce que ça prend qui fait éloigner les moustiques, enfin, puis c'est accessible à tout le monde, c'est ça qui est beau. Il y a des chercheurs de l'Université de Yale qui ont confirmé que cet aliment est un répulsif naturel aux moustiques et aux autres insectes volants. On a analysé 43 fruits et légumes, puis on a découvert que l'ail bloque complètement le comportement reproducteur des mouches, des fruits également les autres moustiques grâce à un composé qui s'appelle une affaire qui a pas d'allure, que je vous répéterai pas. Ça déclenche des réactions d'évitement chez les insectes. Mais c'est fascinant. Puis là, on s'est posé la question, ça serait-tu possible, je parlais de ça avec ma collègue Danaïs cette semaine, serait-tu possible de vivre dans un monde sans moustiques? La réponse, c'est oui. Mais par où s'y prendre? Il y a plus de millions de races de moustiques, d'espèces différentes. Alors, on y arriverait jamais, mais ça serait possible. Et les animaux qui en mangent pourraient s'adapter. Mais là où est-ce que ça ferait le plus mal, c'est au niveau des pollinisateurs pour les fleurs et les légumes en général. Fait que c'est peut-être une bonne affaire de garder nos moustiques. Mais pas sur notre bouffe pendant qu'on est en train de souper. Snap! Rhythm is a dancer va faire lever le plancher de danse chez vous sur votre patio dans la fiesta à Viva.

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Viva la fiesta! Bon samedi partout à travers le Québec et je pense à Mylène Ouellette de Thetford Mines qui m'a donné un bon truc pour justement éloigner les moustiques. Elle dit, mets un ventilateur ou soit dans un courant d'air. Les mouches volent très mal. Hey, c'est vrai, j'avais déjà lu ça dans le passé. Effectivement, c'est bon. Sinon, il y a Isabelle qui nous a également texté. Elle dit, fais n'importe quoi, mais mets pas du thym parce que ça attire les mouches. C'est bon. Mais j'avais entendu que la lavande les éloignait. Fait qu'on met ça dans nos plates-bandes cette année, la gang. La prochaine a été révélée à La Voix en 2023. Aujourd'hui, elle présente son tout premier extrait en carrière. Elle nous provient de Gatineau. Voici Black and Blue de Mélisane à Viva.

0: On est branché sur ce que vous faites de bon en fin de semaine. Je vous ai demandé de me texter au 1-866-567-2346. J'aime ça avoir de vos nouvelles. Salut à Annick Desjardins de Montjoly qui revient du terrain de soccer avec ses deux enfants. La saison de soccer qui a recommencé. Hein, j'ai l'impression d'avoir passé la journée à transporter des bouteilles d'eau, des collations puis des running. Ben c'est parti pour les activités estivales. Baseball, soccer... Name it, là, le volleyball extérieur. Ah, ça, c'est le fun, par exemple. El Merengue, Marshmello, Manuel Turizo pour justement nous mettre dans l'esprit estival à Viva.
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3: Hey, c'est parce que le mois de mai, il s'achève, hein? Ça sent l'été à plein nez. On pourrait dire qu'il est presque commencé.

Une belle bonne brochette de plaisirs musicaux nous attendent dans la prochaine heure. C'est l'heure du souper, après tout. J'espère que votre plaisir est bien entamé ici à Viva. C'est la fiesta. Je m'appelle Jay. Et là, les filles, regardez votre chum de haut en bas. Vous le trouvez beau. Il est beau, votre chum. Vous avez raison. Vous avez choisi le meilleur. Mais est-ce le plus en forme? J'ai un petit test pour vous, pour voir si votre chum est véritablement en forme et va rester avec vous longtemps. Mais au niveau de la santé, pas qu'il va vous laisser, là, c'est pas là que je veux m'en aller. Là où est-ce que je veux m'en aller, par exemple, c'est peser supplé puis avoir du fun avec DJ Patnaud qui nous offre un autre bon montage. Chocolate et Everybody Salsa. Oh, que ça fait longtemps qu'on n'a pas entendu ça. Mais pour tout de suite, voici Calabria, Aviva, c'est la fiesta.

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La Joker en fait partie. Je vous laisserai savourer. Rock voisine, là-bas dans l'ombre. 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

La fête des pères s'en vient. Que diriez-vous d'offrir à un papa dans votre entourage, peut-être votre chum, la santé? Comment faire? Ah, on a un petit test à faire. Ça va être drôle. Restez avec nous à Viva. D'ici là, Dua Lipa, fait le party avec Levitating à Viva.

Les hommes d'âge moyen, pensez-vous qu'ils sont en santé? T'sais, moi, par exemple, je suis très moyen. Est-ce que je suis en santé? Pas sûr, la gang, parce que à Harvard, ils sont arrivés là avec une conclusion. Les hommes, comme votre chum, comme moi, sont, s'ils sont en mesure de faire 40 push-ups, ils ont 96 % moins de chances de développer des problèmes cardiaques. 40 push-ups, c'est du push-up, hein, s'il vous plaît, là. 40 push-ups de fil sans arrêter. Excuse-moi. Moi, j'en fais 12. Et j'ai assez de sueur pour me reboire un verre d'eau après. C'est quelque chose, pareil. Mais maintenant, tout n'est pas perdu. C'est possible d'y arriver en s'entraînant tous les jours. Mais c'est quand même fascinant. 40 push-ups, 96 % moins de risque de maladie cardiovasculaire. Hier, je parlais des matchs du Canadien. Ouais, je sais. Qui nous font pomper le cœur et qui amènent les hommes de 50 à 55 ans... 20 % plus à l'hôpital pour des problèmes cardiaques. Ben là, c'est avant que ça arrive, c'est peut-être le temps de se mettre en forme, justement. Fait que let's go! Fais des push-ups, la gang! Je sais pas si Shaggy en ferait, lui, hein? It wasn't me, ça s'en vient au retour à Viva!

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Hey, bon samedi, début de soirée, fin d'après-midi, appelez ça comme vous voulez, mais une chose est sûre, c'est qu'on a du fun ensemble. Je veux savoir c'est qui est là, fait que appelez-moi au 1-866-56-RADIO. Ça va me faire tellement plaisir de placoter avec vous. Je veux sentir que vous êtes sur le patio, que vous êtes en train de préparer le souper, que le fun est dans la place, c'est au niveau musical, je m'en occupe. Magic.

0: Le samedi, ça fait donc du bien avec la bonne musique comme ça. Salut à Isabelle Marquis qui m'a joint au 1-866-56 Radio. Elle m'a dit que elle était dans sa cour, elle finissait de remplir ses bacs à fleurs. Elle qui nous écoute avec son haut-parleur Bluetooth. Et comme c'est vraiment le fun de pouvoir amener la radio avec moi pendant que j'ai les mains sales. Elle dit qu'à chaque année, elle se promet d'être raisonnable, puis à chaque année, elle revient avec des nouvelles fleurs puis un peu trop. J'ai demandé c'est quoi qu'elle avait planté de nouveau cette année. Elle m'a dit des tournesols, c'est beau, mais c'est gros ça. J'ai hâte de voir ça, Isabelle. On a Ava Max, Kings and Queens, juste pour toi, au retour à Viva.
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Je pense à tous ceux qui terminent de travailler à 18h. Hey, bon repos. Vous l'avez mérité, votre fin de journée. J'espère que vous allez en profiter au max. J'espère que vous allez avoir du plaisir. En vieillissant, on dirait qu'on a de moins en moins de plaisir. On remédie à ça avec ce dont je vais vous parler un peu plus tard. Puis ça commence avec de la bonne musique. Vous pouvez vous déhancher, faire bouger vos épaules, incliner la tête, shaker vos foufounes. Il y a de la bonne musique juste pour ça ici à Viva. Avamax, Kings and Queens, un bon samedi soir à Viva.

Ah, c'est bon, ça. Oui, hear me tonight. Hey, viva la fiesta. Bon samedi soir partout à travers le Québec. Je m'appelle Jay et je veux votre bien. Je veux que vous ayez du plaisir. Et la question que je vous pose ce soir au 1-866-567-2346, c'est comment faites-vous minimalement une fois par semaine pour vraiment avoir du fun, faire quelque chose que vous aimez. Qu'est-ce que vous faites pour renouer avec le plaisir dans votre quotidien? Puis on va se donner des trucs, puis on va parler de l'importance de ça. Puis pourquoi qu'en vieillissant, c'est de plus en plus difficile. Parmi les choses qui sont à faire, c'est écouter de la bonne musique comme David Guetta, Bébé Rexha, I'm Good, Aviva.

0: Hey, j'ai lu quelque chose cette semaine et ça m'a marqué. Il faut qu'on réagisse. On va être plusieurs à se reconnaître là-dedans. Il y a 5000 adultes qui ont répondu à un questionnaire et près d'une personne sur deux a l'impression que le plaisir disparaît tranquillement de leur vie. Mais faut réagir. Il y a même 12% des gens qui disent ne plus se souvenir de la dernière vraie journée de congé reposante et plaisante qu'ils ont vécu. Ben voyons donc. Là, on se dit, OK, le plaisir, c'est un voyage dans le sud, un voyage de luxe, gagner à l'auto. Mais non, les activités les plus plaisantes sont super simples selon ces chercheurs-là. Regarder une série, passer du temps avec les amis, la famille, aller au resto, marcher dehors, ça coûte pas grand-chose puis c'est accessible. Le problème, c'est que le coût de la vie arrête pas d'augmenter. On a des horaires de plus en plus remplis, des responsabilités, de moins en moins de ressources autour de nous. Et je trouve ça intéressant. Les experts disent qu'on remplace souvent le vrai plaisir par du faux plaisir, comme scroller à l'infini. Fait qu'est-ce qu'on fait pour avoir du fun? C'est quoi votre truc pour renouer avec le plaisir? C'est tout ce que vous faites présentement? Une petite sortie entre filles? Qui sait? Écouter de la bonne musique? Parfait. On va sortir l'été de son hibernation. Ben là, pas que c'est l'hiver en ce moment, là. On va en profiter au max avec Justin Wellington, Aiko Aiko, dans la fiesta de Viva au retour.
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Hey, je vous ai demandé tantôt comment vous faites pour favoriser le plaisir dans votre vie, parce qu'en vieillissant, on a appris que c'est comme si le plaisir diminuait, les occasions d'avoir du plaisir du moins. Salut à Joannie Caillé de Drummondville qui me dit par texto, moi j'ai un garage qui est aménagé comme un atelier. À chaque jour, de 8 à 8h30, je vais faire du yoga avec de la musique douce. Hey, ça! C'est une bonne idée. Ben, je te souhaite un bon Shavasana tantôt. Éric Cormier de Malartic me dit, moi, chaque jeudi, c'est notre ligue de jeux vidéo où est-ce qu'on se connecte, mes chums pis moi, pis on joue la porte fermée, pis venez pas me déranger. C'est placé à l'horaire. Ben, ça, c'est intéressant aussi, placer ça à l'horaire. Cookie Dingler, femme libérée.

Oh yes, certain. Je m'appelle Jay. On va se retrouver la fin de semaine prochaine pour partir le week-end du bon pied. Sinon, je vous retrouve lundi dès midi pour le lunch 80-90-2000. Jean-Jacques Goldman avec Au bout de mes rêves. Passez une excellente soirée. On reste avec

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Excellente soirée tout le monde, en compagnie d'Ali Bombardier, en remplacement de Tommy Coderre. J'espère que ça va bien, j'espère que vous n'êtes pas trop fatigués de votre journée parce qu'il y a plusieurs bons hits qui s'amènent ici dans votre station préférée. Là, il y avait du monde, hein? C'était le tout premier marché de public de la saison 2026 aujourd'hui au Parc de la Gare. Si vous l'avez manqué, pas de problème, ils seront de retour à chaque lundi. Donc en même temps, je vous salue ceux et celles qui sont allés faire leur tour. C'est beau ce marché-là public là, directement au Parc de la Gare. Puis en même temps, on achète local, c'est bon. Fait que si vous n'avez pas été là aujourd'hui, mais vous aimeriez y aller, manquez pas ça. Samedi.

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